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Devant nous l'an 2000, quelques heures nous séparent. N'en parlez pas, m'a-t-on dit. Et pourtant ce silence a comme un balancement maudit qui vous met la pendule à l'heure. C'est le moment, c'est pas trop tôt, pour parler des troisième

Clénophoria, ils se situent. Ils sont consultants ambigus des hydres multinationales. 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

0: c'était bon son Lugano, mon gestionnaire.
1: J'ai senti très fortement le passage du temps. Pas le temps des nuages et du soleil et de la pluie, ni celui des étoiles qui ornent le firmament. Pas le temps des printemps à la saison printanière, ni le temps des automnes à la saison automnale. Pas celui qui met des feuilles sur les branches et puis les arrache, ni celui qui frise et défrise et colore les fleurs. Mais le temps en moi, le temps qu'on ne voit pas et qui nous pétrit. Merci Rodoreda, la place du diamant.
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Les politiques, drôles d'oiseaux, prennent toujours pour plan de vol les bulletins de la météo. Ils vont toujours où il fait beau. Il fait beau dans les audimats, dans les sondages du Figaro. Il fait très beau chez la misère et dans les œuvres humanitaires. Il fait beau sur les droits de l'homme, il fait beau chez l'intégration, le plein emploi, l'immigration, on se les gèle dans le pognon. Politiquement, leurs idéaux sont très ciblés sur deux critères, entre Mad Max et l'abbé Pierre.

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Contre la porte de la loge, un autre belluaire attend le signal. Elle s'ouvre. Un lion sort. Il traverse l'arène à grands pas obliques. Derrière lui, à la file, paraissent les autres lions. Puis un ours, trois panthères, des léopards. Ils se dispersent comme un troupeau dans la prairie. Gustave Flaubert, La Tentation de Saint-Antoine.

s'était épaissie de toutes les fumées. Elle ne bougeait plus. Elle n'avait plus d'étoiles et seulement une lune sans éclat qui n'éclairait qu'une largeur de doigts autour d'elle. Les feux haletaient en silence. Jean Giono, le chant du monde.

Ce soir-là, elle sortit sur le seuil de la maison avant que la nuit ne se fût installée, sachant qu'elle y trouverait son père, debout, figé dans l'attente patiente, immuable du moment de son élan. Il rayonnait comme jamais dans sa chemise crasseuse. Marie Ndiaye, trois femmes puissantes.

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1: Ils ont bien pris un chien, mais toujours ce chien les déçoit. 20 fois, ils ont changé de poil et de race, et fatalement, le gardien qu'ils choisissent est une de ces bêtes frétillantes qui gambadent et même qui rampent devant le premier visiteur venu. Henri Bosco, le mastéotiste.

est peut-être le phénomène qui a le plus préoccupé les chimistes. Longtemps, on a cru que résoudre l'énigme du feu, c'était résoudre l'énigme centrale de l'univers. Un balancement. Très symptomatique de la dialectique de l'ignorance qui va de l'obscurité à l'aveuglement et qui prend aisément les termes mêmes du problème pour sa solution. Gaston Bachelard.

La colonne se remettait en marche. Lentement d'abord, puis comme si l'autoroute était définitivement libre. À la gauche de la 404 était revenue une Taunus. Et 404 eut un instant l'impression que le groupe se recomposait, que tout rentrait dans l'ordre, qu'on pouvait aller de l'avant sans rien défaire. Julio Cortázar, l'autoroute du Sud.

À l'instant même où la gorgée mêlée de miettes du gâteau toucha mon palais, je tressaillis, attentif à ce qui se passait d'extraordinaire en moi. Un plaisir délicieux m'avait envahi, isolé, sans la notion de sa cause. Il m'avait aussitôt rendu les vicissitudes de la vie indifférentes, ses désastres inoffensifs, sa brièveté illusoire, de la même façon qu'opère l'amour, en me remplissant d'une essence précieuse, ou plutôt cette essence n'était pas en moi, elle était moi. J'avais cessé de me sentir médiocre, contingent, mortel. Marcel Proust, du côté de chez Swann.

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